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2: Et avec Clémentine, qu'on a toujours plaisir à retrouver. Salut Clémentine.
3: Salut Julien.
2: D'abord, revenons sur l'événement de ce printemps que vous avez vécu et qu'on a vécu avec vous sur RJR. C'était un beau moment, c'était le Forum Job qui, semble-t-il, a été une réussite. Hein.
3: Oui, exactement. Ça s'est déroulé la semaine dernière, mercredi dernier. Un événement co-organisé avec la Ville de Reims et Info Jeune Grand Est. Et petit message pendant cette chronique pour vous remercier à toutes et à tous, puisque vous étiez plus de 3 910 personnes à participer à cet événement qui avait lieu au Centre des Congrès. Donc nous voulions vraiment vous remercier à toutes et à tous et nous espérons que vous avez pu trouver ce que vous recherchiez. Nous tenons également à remercier toute l'équipe d'RJR pour votre présence tout au long du forum et aussi pour assurer une émission de radio spéciale Forum Job.
2: Oui.
3: Merci énormément pour votre investissement.
2: Que vous pouvez retrouver d'ailleurs sur nos plateformes numériques. C'est vrai qu'il y a eu de très très beaux témoignages et j'espère que ça s'est souvent converti, vos entretiens, en promesses d'embauche. C'est tout ce qu'on peut vous souhaiter.
3: En tout cas, nous, on était ravis d'avoir cette émission spéciale Forum Job.
2: Alors justement, en parlant d'annonces d'emploi, il y en avait qui étaient affichées tout au long de la journée lors du Forum Job. Pour celles et ceux qui sont passés à côté, il existe une plateforme, c'est ça, où on peut les retrouver?
3: C'est ça, on peut retrouver toutes les offres de stage, d'alternance, de job, d'emploi qui étaient présents sur l'événement du Forum Job sur notre site internet info-jeune-grandest.fr/page/toutes-les-annonces pour toutes ces annonces de partenaires. Donc n'hésitez pas à faire un petit tour ou sinon vous allez directement sur notre site info-jeune-grandest.fr, vous scrollez un petit peu et vous allez arriver sur l'onglet nos annonces, il y aura juste à cliquer.
2: Voilà, c'est important de le faire si vous êtes intéressé, il y a tout type de jobs en plus qui sont proposés dans ces annonces. L'une des bonnes nouvelles, on en a déjà pas mal parlé sur RJR, mais c'est important de le rappeler parce que ça concerne désormais tous les étudiants quand vous allez manger dans un restaurant universitaire du Crous.
3: C'est ça, c'est le repas à 1 euro pour tous les étudiants dans tous les restaurants Crous. Donc il faut juste être titulaire d'une carte d'étudiant, d'une carte d'étudiant des métiers pour notamment les apprentis, les alternants, être doctorant ou encore volontaire en service civique. Pour profiter de cette offre, il faut juste présenter un compte Easly actif. Et d'ailleurs, le repas à 1 euro est aussi proposé le soir dans les restaurants Crous ouverts le soir.
2: Et ça va changer la vie de beaucoup d'étudiants qui sont en situation de précarité. D'avoir le ventre bien rempli, ça permet ensuite d'avoir la tête un peu mieux faite
3: bien
2: pour poursuivre ses études, effectivement. Donc ça, c'est pour le repas 1 euro. Profitez-en si vous pouvez. On termine, Clémentine, par le rendez-vous Info Jeune Reims. Et tu nous proposes déjà, et ça, ça fait du bien, de se pencher vers les vacances.
3: Mais oui, parce qu'on est au mois de mai. Et puis, qui dit mois de mai, dit qu'on se rapproche tout doucement vers les vacances d'été.
2: Ah ouais, j'ai hâte.
3: Mais les vacances d'été, ça coûte parfois un peu cher. C'est une grosse dépense pour chacun et chacune. Et c'est pourquoi Info Jeune à Reims propose le mercredi 20 mai à 16h un rendez-vous vacances s'éclater sans se ruiner. Afin de découvrir comment profiter de ses vacances et de ses loisirs sans se ruiner avec des idées d'activité, des bons plans et aussi connaître les aides possibles pour partir en vacances parce que ça existe. Mmh. Ce rendez-vous se déroule à Info Jeune à Reims au 41 rue Talleyrand. Et pour plus d'informations et pour s'y inscrire, rendez-vous sur info-jeune-grandest.fr/rdv-info-jeune.
2: Voilà, de toute façon, ce site, c'est là où vous devez aller si vous avez besoin d'une information quelconque qui vous intéresse, vous les jeunes. On peut vous retrouver aussi 41 rue de Talleyrand. Et puis les réseaux sur Instagram, on rappelle les deux, le version Grand Est et la version Reims.
3: info-jeune.reims.
2: Voilà, et IJ Grand Est. Merci beaucoup Clémentine.
3: Merci beaucoup Julien.
2: Et à très vite donc pour une prochaine Minute Info Jeunesse.
3: Oui.
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0: Vous êtes bien sur RJR et vous écoutez Culture Geek, votre rendez-vous hebdomadaire sur l'actualité geek. Le studio Spiders ferme ses portes, le Steam Controller est en rupture de stock, Astarion aura droit à son roman, Ponkle travaille sur pas moins de 15 projets, Epic développerait un extraction shooter Disney, enfin Borderlands sort sur mobile.
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0: Une information du média Origami partagée par Gotoz, le studio français Spiders était dans l'attente d'un éventuel rachat qui n'est jamais arrivé et va donc bientôt fermer ses portes. Fin février, l'éditeur français Nakon annonce sa cessation de paiement à la suite d'un prêt qui n'a pas été accordé à sa maison mère Big Ben Interactive. Nakon tente de renflouer ses caisses en vendant deux de ses quatre branches en difficulté, Nakon Tech, spécialisé dans la motion capture, et le studio de jeux vidéo Spiders. Personne n'a voulu racheter ce studio pourtant vétéran de l'industrie AA européenne. Fort de 20 ans d'expérience, Spiders a longtemps travaillé pour Focus Home Interactive et Cyanide, avant de passer dans l'écurie de Big Ben Interactive, Of Orcs and Men, Gridfall, Steel Rising, autant d'action RPG qui ont fait la réputation de Spiders, studio qui comptait 70 employés.

Malgré son prix élevé à 100€, la nouvelle manette de Valve, le Steam Controller, s'est retrouvée en rupture de stock à peu près partout dans le monde, et ce en moins de 30 minutes. Le succès était tel que la plateforme Steam a connu un pic de panne autour de 19h, pile à l'heure de l'ouverture des commandes pour la manette. Sans surprise, alors que les stocks sont épuisés, on retrouve le Steam Controller sur des plateformes de revente, dans des annonces 3 à 4 fois plus chères que le prix d'origine. Faites attention donc si vous tentez d'obtenir un Steam Controller à 400$ sur eBay, avec une image générée par IA et des frais de port prohibitifs. Il se peut même qu'on essaye de vous revendre un vieux modèle du Steam Controller, celui de 2015. Valve n'a pas encore confirmé quand de nouveaux stocks seront disponibles. Si vous êtes fan du personnage d'Astarion dans Baldur's Gate 3, Larian et Wizards of the Coast travaillent avec Random House Words pour sortir pas moins de 4 livres centrés sur le jeu vidéo et ses personnages inoubliables, à commencer par un roman préquel qui racontera les origines de votre vampire préféré, sobrement nommé Baldur's Gate 3 Astarion, écrit par Kingfisher. Le roman se déroulera avant les événements du jeu vidéo et racontera la vie d'Astarion sous le règne de son maître et seigneur vampire Khazad-dûr Sar. Non seulement Steph Rooney, un auteur du jeu vidéo, a consulté pour l'écriture du roman, mais la version audio anglophone sera lue par Neil Newbon, qui donne sa voix au personnage dans Baldur's Gate 3. Parmi les autres livres prévus pour cette année, on trouve un carnet de notes dont la couverture reproduit celle de la nécromancie de Tay, un livre qu'on retrouve dans le jeu vidéo et dont la couverture est un visage hurlant. Ensuite, un livre de coloriage est prévu, avec 40 dessins à colorier liés à l'univers de Baldur's Gate 3. Enfin, Feast for a Tane Day, The Official Baldur's Gate Cookbook, par Andrew Wheeler. Comme son nom l'indique, il s'agira du livre de cuisine officiel de Baldur's Gate, avec pas moins de 65 recettes inspirées par le jeu vidéo. D'autres livres sont prévus pour les années à venir. On peut espérer que d'autres personnages du jeu auront également droit à leur roman. C'est dans une interview accordée à Game Business que le studio de développement Poncle a dévoilé ses ambitions pour le futur. Surfant sur l'immense succès de son premier jeu, Vampire Survivors, l'équipe britannique travaille actuellement sur pas moins de 15 projets, en comptant uniquement ceux activement en cours de développement. On peut diviser ces projets en 3 catégories, les spin-offs, les nouvelles propriétés intellectuelles et les jeux à la Survivors, mais avec une autre franchise. Pour les spin-offs, Vampire Crawlers en est un bon exemple, le nouveau jeu du studio Poncle, qui reprend l'esthétique de Vampire Survivors, mais avec des mécaniques différentes à base de cartes. Poncle a d'ailleurs créé son propre moteur, le Vampire Survivors Engine, pour permettre à d'autres studios de sortir leur Vampire Survivors, mais avec leur propriété intellectuelle. C'est le cas de Warhammer Survivors chez Auroch Digital, un Vampire Survivor dans le monde de Warhammer 40 000. Enfin, Poncle travaille sur 2 nouvelles propriétés intellectuelles dont on ne sait rien pour le moment. Pour permettre à tous ces projets de voir le jour, le studio Poncle, basé au Royaume-Uni à l'origine, ouvre des studios au Japon et en Italie, et peut-être même que Poncle réendossera le rôle d'éditeur dans le futur. En 2024, Disney avait annoncé investir 1,5 milliard de dollars dans Epic afin que le studio derrière Fortnite sorte 3 jeux vidéo Disney. Si l'on en croit les révélations de Bloomberg, le premier de ces 3 jeux pourrait être un extraction shooter avec des personnages de Disney, dont la sortie serait prévue pour le mois de novembre. On pense par exemple à un jeu comme Ark Raiders, mais avec des personnages Disney. Un mélange qui peut paraître étonnant, mais Disney possède désormais de nombreuses licences qui pourraient coller à ce thème, comme Marvel, Avatar, Star Wars ou encore Alien. Liz Markman, qui gère la communication chez Epic Games, a tenu à démentir en partie la chose, confirmant néanmoins que des 3 jeux Disney en préparation, celui-ci était le plus avancé. Sans prévenir, un nouveau jeu Borderlands vient de sortir, gratuit mais sur mobile. Le titre est édité par Zynga et développé par le studio britannique Natural Motion. Les images de gameplay montrent qu'on y retrouve l'essence même d'un jeu Borderlands, c'est-à-dire un jeu de tir à la première personne avec un nombre gigantesque d'armes à récupérer en butin. Pour le moment, le jeu s'appelle Borderlands Mobile. Il n'est disponible que sur iOS aux États-Unis pour une période de test limitée. Zynga espère ainsi attirer un nouveau public à la licence.
Enfin, Microsoft baisse le prix du Game Pass Ultimate et du PC Game Pass de respectivement 6 et 2 euros par mois. Le revers de la médaille, c'est que les Call of Duty n'arriveront plus dans le Game Pass le jour de leur sortie. Quant à moi, je vous dis à la semaine prochaine, et d'ici là, amusez-vous bien.

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3: Connaissez-vous l'origine de la méthode d'entraînement sportif dite « naturelle » pratiquée à Reims au début du XXe siècle ? Il va falloir l'accumulation de plusieurs circonstances pour que cette méthode prenne un essor considérable. D'abord, il y a les Jeux Olympiques organisés à Stockholm en 1912. Les athlètes français s'y rendent avec beaucoup d'espoir de médailles. La délégation française est notamment portée par le coureur Jean Bouin, qui vient de battre le record du monde du 10 000 mètres. Malheureusement, les Français ne remporteront que 14 médailles, dont 7 en or. Et en plus, ils terminent la compétition à la 6e place, loin derrière l'Allemagne, qui fait figure d'ennemi héréditaire. Cet échec va avoir un gros retentissement auprès des personnalités politiques et de l'opinion publique. Une violente campagne de presse est lancée pour dénoncer le désastre suédois, le manque d'organisation et de discipline des athlètes et l'absence de lieux d'entraînement pour les élites sportives. Or, il faut réagir très vite car les Jeux Olympiques suivants sont prévus à Berlin et tous souhaitent y prendre une revanche, qui plus est en Allemagne. Très rapidement, la volonté de créer un centre d'entraînement pour former les futurs champions est clairement mise en avant. Mais face aux lourdeurs administratives, cette création risque de prendre beaucoup de temps. C'est là qu'intervient le marquis de Polignac. Il avait lui-même signé un manifeste dans la presse et il était présent à Stockholm. Il propose de mettre à disposition une partie de son parc Pommery, ouvert en 1911, pour y implanter les installations nécessaires à la pratique sportive de haut niveau. Et c'est ainsi que 4 hectares vont être dévolus à la création d'un véritable collège d'athlètes avec un stade muni de sautoirs, d'air de lancer, d'un grand portique, le tout entouré d'une piste de 300 mètres. Le collège comprend également un gymnase couvert, des salles pour les corps médicaux, hygiéniques et pédagogiques, un pavillon administratif avec une bibliothèque et une piscine de 33 mètres de long. Nous avons donc l'origine de la création et le lieu. Il ne manque plus que l'homme providentiel, capable de mettre en place une méthode d'entraînement efficace. Cet homme est Georges Hébert, un officier de marine né à Paris en 1875. Il passe 10 ans à voyager à travers le monde et il se trouve en Martinique en 1902, au moment de la catastrophe de l'éruption de la montagne Pelée, une des plus meurtrières du XXe siècle. Il porte secours aux habitants et quand il rentre en France l'année suivante, il est décidé à devenir formateur pour que les hommes soient en meilleure condition physique et soient plus aptes à réagir en cas de catastrophe naturelle. Il entre à l'école de gymnastique de la marine à Lorient et pendant plusieurs années, il va développer sa méthode naturelle et publier de nombreux ouvrages d'éducation physique. Jusqu'en 1913, année où le marquis de Polignac l'invite à prendre la direction du collège d'athlètes rémois. Hébert considère que l'homme du XXe siècle est dénaturé par le confort et la civilisation industrielle. Sa méthode naturelle, appelée aussi hébertisme, consiste à réaliser des exercices physiques comme la marche, la course, le grimper, le saut, le lancer ou encore la natation. Et toutes ces leçons d'éducation physique se déroulent dans des conditions climatiques naturelles, c'est-à-dire à l'air libre, dans l'eau, sous le soleil, confronté au vent. Des exercices naturels dans des conditions naturelles. La méthode naturelle est composée de 12 épreuves avec un système de classement par points. Et grâce à un entraînement strict, les athlètes atteignent des objectifs et des niveaux de performance. Georges Hébert va parvenir à instruire de nombreux formateurs, mais aussi des athlètes et des enfants. Son collège va connaître un véritable succès et susciter un engouement exceptionnel en France et à l'international. Malheureusement, le collège doit fermer ses portes le 2 août 1914, à la veille de la déclaration de guerre, car tout le personnel est mobilisé. Hébert est blessé dès le mois d'octobre et reste 10 mois en convalescence. Le parc Pommery sert de camp militaire, puis il est détruit par les bombardements. Il n'en reste que des ruines à la fin de la guerre. Il est ensuite reconstruit, mais sans le collège d'athlètes. Quant à la méthode naturelle, elle sera encore enseignée en France, notamment à Deauville à partir de 1919, Blois en 1920 et Caen en 1924.
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2: Bonjour, bonsoir et bienvenue dans ce nouvel épisode de Pros en vert. Dans notre dernier épisode, justement, nous vous avions présenté le championnat de la Ligue Slam de France. Mais savez-vous qu'il existe un deuxième championnat de slam? Et il s'agit du Grand Poetry Slam, en français, le Grand Slam National. Alors, cela fait 23 ans que le GSN existe et qu'il se déroule à Paris, plus précisément dans le quartier de Belleville, chaque année au mois de mai lors du pont de l'Ascension. 16 équipes de 4 poètes, poétesses de toute la France, de Belgique et de Suisse représentent leur ville, village, hameau, café du coin, bibliothèque, théâtre pour mettre la poésie en action sur scène, là, devant vous. Des joutes verbales qui se déroulent dans divers cafés, bars et autres lieux de spectacle sur 4 jours avec 2 premiers tournois en poule afin de sélectionner les 8 des 16 équipes. Exceptionnellement, cette année, il y en aura 17 qui s'affronteront en demi-finale pour par la suite départager les 4 équipes qui se battront corps et âme en finale pour le titre de la meilleure équipe de slam de France et le ou la meilleure poète, poétesse de France. Car oui, le GSN, c'est une compétition en collectif avant tout. Même pour se qualifier pour la finale individuelle, il faut que l'équipe puisse se qualifier en demi-finale et après seulement, une sélection est faite au niveau individuel. Cette année, les équipes sont celles de Strasbourg, Mulhouse, Nice, Amiens, Paris, Marseille, la Suisse romande, Le Havre, Lille, Flemont, Granville, la Grande Combe, Caluire, Béziers et la meilleure pour la fin, Reims, représentée par Lucy Joy, Ambre, Phoenix et la Troubadour, coachée par Sagué. Une équipe rémoise donc 100% féminine. Le GSN, au même titre que la Ligue, est un championnat national mais également international. Cette compétition se déroule la même semaine, cette année du 12 au 16 mai, en parallèle à la compétition nationale qui, elle, se déroule du 14 au 17 mai. Vous pouvez également retrouver toutes les informations sur le site internet. Vous tapez Grand Poetry Slam et vous avez la programmation, vous avez la billetterie. C'est ouvert au public à tout âge, donc n'hésitez pas. Et en parallèle de ce championnat, il y a plusieurs petits tournois à thème. Vous avez le slam à femmes, donc une scène féministe. Vous avez le slam des fiertés, donc une scène LGBTQI+. Vous avez également les haïkus, qui sont des petits poèmes japonais. Alors, ils sont écrits en français, mais ils suivent une règle très stricte qui est 3 vers. Le premier 5 syllabes, le deuxième 7 syllabes et le troisième 5 syllabes. Vous pouvez également retrouver le slam des cancres, c'est une scène où l'on doit faire le pire slam et également pour finir le slam à cri. Oui, il s'agit d'une scène où vous devez tenir un cri pendant 10 secondes. Mais ce championnat ne pourrait exister sans Pilote le Hot, un slammeur qui fut le pionnier du slam en France et dont nous avons déjà parlé dans un épisode précédent.
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5: Je suis là, salut tout le monde, bienvenue à vous sur RJR, sur Radio Campus 3. Je suis ravi de vous retrouver, on va passer 2 heures ensemble et on attaque fort là. Voici en extrait du nouvel album des Rolling Stones, mais oui, In the Stars, et ensuite Michael Jackson.

Oh que c'est bon tout ça. Ah, ça me paraît bien parti là, hein, Campus Rock. Michael Jackson, chanson des Beatles bien sûr, Come Together, et auparavant les Rolling Stones s'il vous plaît. Le nouvel album avec In The Stars, donc pour entamer Campus Rock aujourd'hui. J'espère que tout va bien, oui, forcément. Et ça va continuer. Alain Bachung, Osée Joséphine dans les minutes qui viennent. Et tout de suite, Edmond d'Enfer en nouveauté, Je m'engage. Sélection locale RJR, Radio Campus 3.

Bachung, au début des années 90, Osez Joséphine, et auparavant Edmond d'Enfer, L'Aubois le Troyen, Je m'engage. On va continuer avec Richard Marx. Richard Marx en préparation, tiré d'un bel album sorti il y a quelques années, Songwriter, et ça le caractérise plutôt bien, hein. Auteur, compositeur, interprète, voilà, il sait tout faire, un très très bon fabricant de chansons, Richard Marx. On le retrouvera dans un instant avec Just Go, ça a bien bougé, tout comme d'ailleurs ce morceau de Vince Gill, L'homme de Nashville, Vince Gill, New Kind of Lonely en nouveauté dans Campus Rock sur RJR et Radio Campus 3.

Eh bien voilà, après les ouhou des Stones tout à l'heure, hein, on entame d'émission, et bien à l'instant les ouhou de Richard Marx, Just Go. Avant la sélection Wheel of Soul du jour, trois titres de soul music enchaînés, hein, on a juste le temps d'écouter Feu Chatterton, allons voir, et les Trojan Busters. Trojan Busters, formation de la région, une sélection locale RJR Radio Campus 3, I Don't Love You Anymore.

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1: Et voilà, une fois de plus, on vous apporte la preuve, mais est-ce bien nécessaire? Eh bien qu'on vous offre le meilleur du rock, le meilleur de la pop dans Campus Rock, hein, comme chaque semaine. Le samedi 12h-14h sur RJR, 14h-16h sur Radio Campus 3, et puis le replay sur les deux radios le lundi soir 21h-23h. Place à présent à notre sélection Wheel of Soul du jour, trois titres de soul music enchaînés. Dans les minutes qui viennent, Lionel Richie, Do It To Me, où il parle de sa maison de disque, son amour éternel, la Tamla Motown bien sûr, la maison de Berry Gordy, et eh bien ça va être l'occasion pour nous d'écouter justement des artistes, des poulains de l'écurie Tamla Motown. Thelma Houston à suivre, Don't Leave Me This Way, pour entamer cette sélection Wheel of Soul spécial Motown. Donc voici Martha Reeves et les Vandellas.

La pop, le meilleur de la soul également, et même un peu disco sur les bords quand même, et même beaucoup. Avec Thelma Houston, Don't Leave Me This Way, auparavant Lionel Richie, Do It To Me, et Martha Reeves and the Vandellas pour Dancing in the Street. Voilà une sélection Wheel of Soul spéciale Motown donc aujourd'hui. Hein. On va retrouver Axel Bauer dans les minutes qui viennent sur les chemins de neige, alors que nous on veut quand même du soleil, hein, plus que jamais, encore et toujours. Axel Bauer, ce sera juste après Gildas et les Prunelles. Alors là pour le coup on va changer totalement d'ambiance, hein, d'atmosphère. Gildas et Prunelles, notre petit monde, une sélection locale RJR Radio Campus 3.

Elle est bonne la musique ici, hein. Faut dire que le petit gars est très bon aussi, Axel Bauer. Il est en tournée en plus, une tournée qui passe par la région. On pourra le voir sur la scène de la Carto en janvier prochain, janvier 2027 donc à Reims. Et puis sur la scène de la Chapelle Argence quelques jours plus tard, mais oui, à Troyes. Ce sera début février à Troyes. Axel Bauer, Les Chemins de Neige. Et je vous renvoie bien sûr au nouvel album, au dernier album du grand Axel, Axel et sa guitare. Fleetwood Mac à suivre, Sarah. Et tout de suite, c'est Bill Labounty en nouveauté. People are human. De la musique américaine, de la musique californienne pour vous dans Campus Rock.

0: Stevie Nicks, c'était Fleetwood Mac, Sarah. Merci à tous d'être là, d'avoir choisi Campus Rock sur RJR, Radio Jeune Reims, sur Radio Campus 3, la radio de la Fédération des étudiants troyens. On va marquer une petite pause, c'est la fin de la première partie. Une seconde arrive, on entamera la deuxième heure avec la petite dernière de Paul McCartney. Magnifique chanson, Days We Left Behind. A tout de suite.
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1: Campus Rock, la suite sur RJR, sur Radio Campus 3. Un grand merci à vous d'être restés, puis à vous de nous rejoindre. Voici Paul McCartney en nouveauté.

I love Lucy and Lucy loves me. Tout va bien. Tout est parfait. Michael Franks et Paul McCartney auparavant. Days We Left Behind en nouveauté. On continue avec une artiste qu'on aime beaucoup. Elle est troyenne, originaire de Troyes. Elle vit à Paris. Hein. À présent, c'est Eldorado qu'on va retrouver tout de suite. Another Day.

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1: Voilà Emmanuel qui aime les caresses buccales, Emmanuel, les intellectuels et les manuels. Gainsbourg, bien sûr, dans ses œuvres, Goodbye Emmanuel, tiré du film du même nom, la bande originale, et puis auparavant Eldorado, la petite Troyenne, Another, enfin la petite, la grande Troyenne. On en est fiers, une très très bonne artiste, hein. Voilà, et qui est donc inscrite au chapitre des artistes de la région, sélection locale RJR, Radio Campus 3. Nous aurons Simply Red dans un instant, mais pour l'heure, Joe Jackson en nouveauté, Fabulous People.

Une petite merveille, hein, cette chanson de Mick Hucknall. Simply Red, Sonata Over You et auparavant Joe Jackson. Ça, c'est beaucoup plus récent. Joe Jackson en 2026, un nouvel album, Fabulous People, donc en nouveauté. Dans les minutes qui viennent, le rendez-vous VO cover. Je rappelle un peu le principe, on écoutera une chanson dans deux versions. Donc tout d'abord, la version originale et puis derrière, un cover, hein, une reprise. Aujourd'hui, c'est Lion Eyes, la chanson des Eagles. Donc les Eagles, c'est juste après la version de Kenny Ronking. Ça fleurera bon les États-Unis pour le coup. Alors lui, c'est Bass. Troyen d'adoption, Bass. Love Burger dans Campus Rock.

Bonne route avec nous, que vous soyez au volant ou ailleurs d'ailleurs, hein. Vous soyez chez vous, peut-être au boulot, au bureau, à l'atelier, enfin quoi que vous fassiez, on est là pour vous accompagner, c'est ça qui est bien en même temps avec la radio, hein. C'est qu'on peut faire un tas de choses, voilà, en écoutant sa musique préférée. Les Inos, l'autre Finistère sur RJR et Radio Campus 3, et puis Bazbaz auparavant, artiste donc de la région, en tout cas basé dans la région, dans l'Aube à 3. Bazbaz et Love Burger. On va continuer avec notre rendez-vous VO cover du jour. Donc comme je vous le disais tout à l'heure, on va écouter Lying Eyes. Lying Eyes, la chanson des Eagles. Les voici, les voilà, les Eagles, la version originale donc. Et juste après, Kenny Ronking. Alors, autre version pour le coup, hein. Kenny Ronking et sa voix toute douce. Le rendez-vous VO cover pour vous sur RJR, sur Radio Campus 3, on en profite.

Lying Eyes par les Eagles, tout d'abord la voix de Glenn Frey et puis à l'instant la version de Kenny Rankin. Voilà les deux versions pour vous, hein. C'était le rendez-vous VO Cover sur RJR et Radio Campus 3. De la douceur encore et toujours avec Murray tout de suite, Los Angeles et ensuite Bristlepine, la dernière de Rummer, une jolie voix féminine Rummer.

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Bristol Cold Pine, dans Campus Rock sur RJR et Radio Campus 3. Alors là, ce sont les toutes dernières minutes et autant dire que nous allons terminer l'émission avec des choses bien massives, des pierres angulaires du rock, vous voyez, de véritables classiques rock. Le Creedence Clearwater Revival, dans un instant Proud Mary et tout de suite Running Down a Dream. Voici Tom Petty and the Heartbreakers.

0: John Fogerty, son frangin, bien sûr, sa bande complète, le Creedence Clearwater Revival, Prod Mary et Tom Petty and the Heartbreakers avec Mike Campbell à ses côtés, le tout produit par Jeff Lynne d'ailleurs, d'Electric Light Orchestra à l'époque. Tom Petty et Raining Down a Dream, le regretté Tom Petty. Et ben voilà, c'est la fin les amis, hein. Ça fait quand même 2 heures qu'on est ensemble là, hein. C'était bien agréable en tout cas. Merci à tous d'avoir suivi Campus Rock sur RJR, sur Radio Campus 3, on met ça très très vite. Et puis si vous voulez retrouver la programmation, les références, tout ça est en ligne via les réseaux, et notamment la page Facebook, la page dédiée Campus Rock. Ciao, et je vous dis à très vite.
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2: Et oui, c'est parti pour retrouver notre invité. Cette interview est déroulée par Julien.
3: Oui, plaisir Guizem de retrouver Charlotte. Vous l'avez entendu dans le générique. On va parler de la culture numérique, comme c'est le cas régulièrement sur cette antenne. Salut Charlotte.
4: Salut.
3: Plaisir de te retrouver avec un mois de mai à nouveau chargé. C'est l'occasion de faire un point. Oui. Mais avant ça, parce qu'il y a quand même des gros événements dans la saison, il y en a un qui est passé là il y a quelques semaines maintenant. C'était le 17... Non, c'était mi-avril.
4: Oui, le 11 avril.
3: Le 11 avril. Le 17, ce sera l'année prochaine.
4: Exactement.
3: Donc l'année numérique, effectivement, oui. Qui nous a proposé, tu nous en avais parlé, tu étais venu ici le mois dernier nous en parler, tu nous avais pas menti, on a vécu un beau moment, j'y suis allé moi personnellement, et j'ai vécu vraiment des belles expériences.
4: Ah bah trop bien, ça fait plaisir. Bah déjà merci à tous ceux qui sont venus, on était 1200 à avoir profité de cette nuit numérique, c'était trop bien, on était trop contents de vous accueillir. Bah comme on le disait avant, là c'est un petit peu dommage, il y a eu un petit peu de pluie, mais il y a quand même 1200 personnes qui ne se sont pas... qui n'ont pas eu peur d'affronter le temps. Et ouais, non, c'était une édition vraiment, vraiment super. On est hyper contents. On avait de nombreux artistes qui étaient là cette année, ce qui n'est pas toujours le cas. Et ils ont tous été ravis de vous voir, de vous rencontrer. Et parce que les artistes, ils ne voient pas toujours les événements. Et de se rendre compte de l'événement que c'était, du public qui était toujours là, hyper enthousiaste, hyper intéressé, et ils ont été vraiment ravis en plus de leur venue. Donc pour nous, c'était une édition très bien.
3: Bah ouais, bravo pour l'organisation.
4: Merci.
3: Et j'ai particulièrement apprécié, tu parlais des artistes et le contact qu'ils pouvaient avoir, particulièrement avec les enfants.
4: Oui.
3: Parce qu'il y a une insouciance et une façon de s'émerveiller chez les plus jeunes. Qu'on a nous, mais peut-être un petit peu moins, ou en tout cas on ose un petit peu moins, ou toucher, ou regarder, ou poser des questions. Et il y avait des moments très francs, franchement, entre les artistes et les enfants, et j'ai trouvé ce moment-là parfait. Donc vivement la prochaine, Nuit numérique sur un autre thème, évidemment.
4: C'est ça. Et je vous le dirai pour la dernière, le thème.
3: Ah, ça y est, il est connu déjà.
4: Bien sûr.
3: Pour la prochaine saison.
4: Oui, génial.
3: Ah oui, avec grand plaisir.
4: Et oui, puis comme tu le disais, bloquer déjà la date. Ce sera le 17 avril 2027, du coup, la 24e nuit numérique. Donc, n'hésitez pas déjà à bloquer. On ne prévoit rien.
3: En tout cas, on reste avant l'année prochaine. Je bloque le 17 avril 2027.
2: On le met dans l'agenda tout à l'heure, Julien.
4: Super,
3: ça, merci. Ça, c'est noté. Au-delà de ça, il y a toujours des événements en cours. On parle, avant d'avoir le prochain thème, on continue de finir celui actuel, les mutations. Mutations au pluriel. Et on continue de visiter l'expo collective. Oui. Elle est toujours en cours.
4: Toujours en cours. Jusqu'au 23 mai. Je me permets de préciser des petites dates. Savoir qu'on est ouvert le 8 et 9 mai.
3: Ok, cool.
4: Par contre, on fait un petit pont quand même. on ne sera pas ouvert le 14, 15, 16 mai. Voilà. Mais sinon, oui, elle est visible
3: donc
4: encore.
3: Le week-end de l'Ascension.
4: Oui, c'est ça.
3: Voilà,
4: ouais.
3: C'est ça.
4: Elle est ouverte jusqu'au 23 mai, donc là il reste plus que quelques jours pour découvrir la thématique de saison mutation.
3: Ouais.
4: Donc toujours ouvert à tous, gratuit. Le 8 et le 9 au matin à partir de 10h, il y a encore des visites tout petits si vous voulez venir profiter avec vos petits à partir de 18 mois.
3: Trop bien.
4: Et on a aussi cette année, on peut faire plus facilement des visites en anglais parce qu'on a Solène qui a rejoint l'équipe en stage. Et donc...
3: Donc je sais pas s'il y a version English là.
4: Yes.
3: Ah bah trop bien.
4: Alors,
3: mais il y a beaucoup d'étudiants.
4: Pour des étudiants.
3: Étudiants de Sciences Po, par exemple, qui veulent vous rejoindre.
4: Exactement. Ils peuvent venir et passer comme ça et faire une petite visite en anglais, avec un anglais meilleur que le mien. Voilà.
3: Ah c'est vrai. Donc toi tu l'as fait en français.
4: Moi je l'ai fait de préférence en français. Mais Solène, elle est là pour vous proposer des visites en anglais. Donc ça peut être... Voilà, c'est très chouette.
2: Génial.
3: Bah ouais, peut-être que ça donne une autre perspective, puis ça fait travailler
4: aussi
3: la langue.
4: Ça fait travailler la langue, et puis oui, je sais pas si vous avez envie, tester une visite en anglais pour approfondir votre anglais, il n'y a pas de problème.
3: Ça
4: parce que du coup, elle sait s'adapter à tous les niveaux d'anglais.
3: Et là, je pense aussi, évidemment, à tous les étudiants internationaux qui veulent vivre et partager la culture à Reims et dans l'agglomération rémoise.
4: Et du coup, possibilité de faire un peu de français et anglais, quoi.
3: Ah bah, totalement.
4: Donc,
3: et la visite, l'expo vaut le coup, de toute façon. Donc,
4: oui, bien
3: là,
4: sûr.
3: Pour le coup, c'est plus universel. C'est universel. Le numérique est un peu universel de toute façon. Oui. Il y a pas mal d'autres rendez-vous. À commencer, alors je ne sais pas s'il y a encore des places, mais dès demain, mardi, pour les fameux rendez-vous bidouilles.
4: Oui, bien sûr, il y a de la place encore. Donc le rendez-vous bidouille, c'est en même temps que les ouvertures Fab Lab. Le Fab Lab, on construit des choses. Les rendez-vous bidouilles, on apprend à coder et à programmer pour là vraiment passer du côté du numérique, comme tout, du digital, plus comme tout le monde l'entend. Soit vous savez déjà faire un petit peu des choses et vous avez besoin de conseils ou d'approfondir, ils sont là pour ça. Soit vous êtes totalement novice et vous voulez vous lancer un défi, ils sont là aussi pour vous accompagner. Soit aussi juste découvrir c'est quoi le code et la programmation, parce que c'est pas toujours évident pour tout le monde.
3: Ah bah ça je confirme.
4: Donc c'est vraiment... c'est vraiment pour tout le monde.
3: Je l'ai dit avec beaucoup de cœur.
4: Sortez juste à venir demain soir.
3: Il faudrait. Ouais. Avec code collectif, toujours.
4: Avec code collectif, toujours. Et c'est du coup du débutant, jusqu'aux personnes un peu plus perfectionnées qui ont besoin d'un accompagnement. C'est de 17h30 à 21h. Faut pas hésiter à pousser la porte et à voir ce qui est possible de faire.
3: C'est ça. Toujours très accessible en plus, Saint-Ex. Donc vraiment, allez-y le mardi. En plus, là, aujourd'hui, demain, vous avez rien d'autre à faire parce qu'il pleut.
4: Non, exactement.
3: Soyez à l'abri et avec des personnes plutôt chill et sympas. Les ateliers robotiques aussi, on peut en parler ?
4: Bien sûr.
3: Puisque vous bossez 8 et 9 mai, allons-y par exemple le 9 mai. Hein.
4: Les ateliers robotiques, donc c'est des ateliers qu'on propose à l'année. C'est en gros, c'est un samedi après-midi par mois. En gros, parce que de temps en temps, il peut y en avoir deux, de temps en temps, il peut y en avoir un en fonction des saisons. C'est pour les enfants. Et là, pareil, ça rejoint un peu ça. Ils sont invités à programmer et à réaliser des robots. Donc, ils ont tous différents projets. C'est Benoît qui les aide à les réaliser. Et normalement, ils seront présentés leur production, en plus quand même, sauf qu'à Makerland, qui aura lieu au mois de juin.
3: Oui.
4: Vous pourrez voir les résultats. Et comme ça, si ça intéresse, si vous avez des doutes, si vous savez pas trop à quoi ça ressemble pour inscrire vos enfants ou quoi, c'est l'occasion, ce sera l'occasion de voir ce qu'ils réalisent à Makerland. Et à savoir que, comme tu l'as dit tout à l'heure, on est plutôt chill et du coup on aime bien les projets qui sortent de l'ordinaire, même pour les enfants. Donc si vous êtes, c'est pas, le projet n'est pas défini à l'avance, au contraire.
3: C'est vrai qu'on
4: si plus votre enfant a des idées un peu folles, plus on aime.
3: Ben oui, non, mais c'est ça, il faut. Ben, on parlait tout à l'heure de cette insouciance, de cette un peu folie. Faut y aller, en fait.
4: Oui, c'est ça.
3: C'est de là que viennent les meilleures idées, en fait.
4: Exactement. On part pas sur on va faire un robot qui fait ça. Pas du tout. Benoît, il leur laisse justement l'espace d'avoir de la créativité, de l'originalité et de voir ce qui est possible. Et plus les idées sont folles, plus on aime, quoi, et plus on y va.
3: Bah ouais, donc allez-y. Alors je sais qu'il y a une date le 9 mai, je crois qu'il y en a une autre ensuite aussi, mais on va remettre tout ça en ligne. Saintex-reims.com.
4: Et de toute manière, comme c'est des ateliers qui sont déjà un petit peu complets, voilà. Mais c'est plus en prévision de l'année prochaine.
3: Bon, j'espère qu'il y aura du succès aussi, Charlotte. Et là aussi, on est dans le chill, on est dans le fun.
4: Ouais.
3: Les prochains rendez-vous du bar.
4: Oui.
3: Alors.
4: Donc les rendez-vous du bar qui cette année ont changé.
3: Oui, nouvelle formule.
4: Nouvelle formule avec où on propose là à chaque fois des expériences culinaires qui ont un rapport avec la thématique de saison. Donc ce rendez-vous du bar, ce sera le 21 mai. Et là, ce sera Naïs Jacomen, Jean-Baptiste Walbeck et Lucie Moreau pour la partie vin, qui vont vous proposer une expérience culinaire autour là du papillon. Parce que le maître papillon
3: qui évolue, qui mute,
4: qui se métamorphose quand même mal de formes différentes. Et on va avoir toute une expérience culinaire autour de cette métamorphose. Donc à savoir que c'est sous réservation, ça coûte 5€. Et vous pouvez profiter vraiment de cette expérience. Ça y est, on sait à quoi ça va ressembler. Et vraiment venez, ça va vraiment être chouette.
3: Donc on est à Cormévin quand même.
4: À Cormévin, toujours. Ouais. Accord mes 20 et alors je vais pas vous dévoiler toute l'expérience quand même, mais vous aurez en gros 3 moments de dégustation où vous allez pouvoir
3: découvrir
4: sous de nouvelles formes et pouvoir appréhender d'une manière différente la mutation. Là, ce sera pas par des œuvres numériques, bien sûr elles seront là, elles seront vertes, mais en plus vous allez pouvoir en plus tester la mutation là. On la mange ou quoi?
3: Ouais.
2: Génial.
3: On va passer de la chrysalide au papillon.
4: Peut-être. Hein.
2: C'est beau.
4: Sûrement. Et à savoir que c'est quand même ouvert au tout public.
3: Oui, oui.
4: Si vous, vous pouvez venir sans faire la, l'expérience culinaire et juste venir boire un verre, faire la visite d'expo, profiter avec les gens.
3: Ok, on peut se mélanger.
4: Là, ah, on voilà. se mélange, il n'y a pas de problème.
3: Bon voilà, 21 mai, oui. Donc allez-y réserver le plus vite possible parce que je crois que bah, ce n'est pas non plus très extensible.
4: Non, hein, non, si on veut, si on, c'est pas, et puis même si on veut que l'expérience, que tout le monde puisse voir, que tout le monde puisse en profiter, on ne peut pas non plus accueillir, enfin, l'expérience culinaire ne peut pas accueillir des centaines et des centaines de personnes. Mais ça va être vraiment chouette. Et moi, j'ai vraiment trop, trop hâte d'essayer. Vu que j'ai les petites prémices, je suis un peu teasée.
3: Ouais, ouais, là, là, tu nous donnes... En plus, là, on est pile à l'heure où on a tous faim, là.
4: Exactement.
3: Donc, on a envie de muter aussi au niveau gustatif.
4: Oui.
3: Alors, franchement, j'adore ce, ce rendez-vous. Donc, rendez-vous du bar le 21 mai.
4: 21 mai à partir de 18h.
3: Puisque vous faites aussi beaucoup de collabs, les amis, je crois que vous allez travailler avec... alors, le Gabarit Fest, c'est un peu plus tard dans, dans la saison.
4: Oui.
3: Mais la team Gabarit qui va passer chez vous aussi là prochainement.
4: Oui, ils passent chez nous le 13 mai à partir de 18h30 pour leur kick-off. Donc c'est là où ils commencent à dévoiler, ils dévoilent la,
3: la partie de la prog.
4: Partie de la prog et puis surtout le visuel qui va accompagner l'année qu'on va voir partout. Donc c'est un pré-événement, pareil, c'est un petit teasing. Et cette année, ils nous ont contactés, on est ravis de les accueillir.
3: Voilà. Et alors en plus, je crois que ce sera mis en musique, en onde, en note, par quelqu'un qu'on connaît un petit peu.
4: Par quelqu'un qu'on connaît pas du tout ici.
3: Voilà. Partout où je passe, les gens me disent, mais il est là.
4: C'est dingue. Oui.
3: Il y a qu'ici qu'il est plus là, en fait. Il est partout ailleurs. C'est James, du coup.
4: C'est James qui viendra mixer, oui.
3: Voilà, DJ James qui viendra mixer.
4: Il y aura de la petite restauration, le bar sera ouvert, du coup, du son et la programmation et l'affiche qui sera dévoilée.
3: Du Gabarit Fest, ce sera la 5e édition hein,
4: oui,
3: sur
4: déjà.
3: 2026. Ouais, ça commence à s'installer vraiment dans le paysage rémois et c'est vraiment très chouette.
4: C'est très chouette.
3: Et c'est bien que des gens bien se rassemblent pour pouvoir annoncer ça.
4: Parce que l'équipe, elle est visuelle. Top aussi.
3: Ouais, franchement, Gabarit, allez-y. Je crois qu'en plus, ils recherchent des bénévoles.
4: Bien sûr.
3: Ouais, donc allez-y, vous engagez sur ce, beau festival. Bah voilà, un mois de mai, alors il y a des jours fériés, mais il y a quand même de quoi faire avec Saint-Ex.
4: Oui. Et on s'accorde une petite pause, mais sinon on vous accueille tout le temps.
3: Oui, voilà, vous avez le droit d'un petit peu de repos quand même. On salue toute l'équipe au passage.
4: Ouais, merci.
3: Charlotte, merci beaucoup.
4: Saint-Ex-Reims.com
3: pour toutes les infos, toutes si toutefois on en a oublié un petit peu, ou en tout cas pour être sûr qu'il y a encore un peu de place sur les endroits où vous voulez aller.
4: Oui, pour avoir les liens de réservation, tout ça, pour si vous avez des questions, sur le site internet, il y a tous les mails, les numéros de téléphone, etc. Comme ça, vous avez toutes les réponses à vos questions.
3: Et puisqu'on parlait du Makerland, on se retrouve au mois de juin pour en parler un petit peu plus en détail.
4: Exactement.
3: Merci beaucoup Charlotte.
2: Ouais, merci beaucoup, au plaisir de te retrouver au micro de RGR. Merci Julien en tout cas pour l'interview. Et évidemment, vous trouverez cette interview sur rgrradio.fr.
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